0: y toda lengua confiese que Jesucristo es el Señor, para gloria de Dios Padre. He aquí, Filipenses capítulo 2, del verso 1 al verso 11, en lengua haitiana, creyol.
1: Nous allons lire dans le livre Philippiens chapitre 2 du verset 1er jusqu'au 11e verset. Si donc il y a quelque consolation en Christ, s'il y a quelque soulagement dans la charité, s'il y a quelque union d'esprit, s'il y a quelque compassion et quelque miséricorde, rendez ma joie parfaite, ayant un même sentiment, un même amour, une même âme, une même pensée. Ne faites rien par esprit de parti ou par vaine gloire, mais que l'humilité vous fasse regarder les autres comme étant au-dessus de vous-même. Que chacun de vous, au lieu de considérer ses propres intérêts, considère aussi ceux des autres. Ayez en vous les sentiments qui étaient en Jésus-Christ, lequel, existant en forme de Dieu, n'a point regardé comme une proie arrachée d'être égal avec Dieu, mais s'est dépouillé lui-même en prenant une forme de serviteur, en devenant semblable aux hommes. Étant paru comme un simple homme, il s'est humilié lui-même, se rendant obéissant jusqu'à la mort, même jusque la mort de la croix. C'est pourquoi aussi Dieu l'a sauvèrement élevé et lui a donné le nom qui est au-dessus de tout nom, afin qu'au nom de Jésus, tout genou fléchisse dans les cieux, sur la terre et sous la terre. Et que toute langue confesse que Jésus-Christ est Seigneur, à la gloire de Dieu le Père.